0: Mayo 2026 llegó encendido.
1: Je suis désolé. Lo siento. Ich bin traurig. Sono spiacente.